0: même.
1: Ça marche.
2: Moi, je peux faire mon travail comme il fallait.
1: Non, je pense que j'aime pas le truc.
2: Je suis pas des merdes.